Je veux un homme que je puisse garder, que ce soit en Bourgogne ou bien à Saint-Tropez.